0: journeys, voices and dreams.
1: Cette diversité de parcours, de voix et de rêves.
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0: Welcome all to Canada.
1: Bienvenue à tous au Canada.
0: Welcome to the FIFA World Cup 2026.
1: Bienvenue à la Coupe du Monde de la FIFA 2026.